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Bonjour mes amis, je m'appelle Christian Gagné et voici On y va musique, une émission de musique francophone, de musique française pour vous chaque samedi matin, 8h à 9h. Et j'ai commencé l'émission avec deux chansons par BB Club à Québec avec Infinité et Amaro. Sur le CD, Amaro aussi, le nom. C'est 8h et 9 minutes maintenant. Et je vais jouer une chanson par M. Beauflay Beat avec la chanson Non, ici sur CGM 99.1 FM.

CGM 99.1 FM, ici sur l'Université de Windsor. Je m'appelle Christian et voici une émission de musique francophone. J'ai fini avec Zeus et Messi. Avant là, Angine de Poitrine avec Oust. Et Pas de Signal avec deux chansons, La Chante et Quel Ami. Maman avec Bon Matin. Et Lily Thibodeau avec Encore et Encore. Et maintenant, je vais jouer une chanson par Vice Arroy. Brûlé à la rêve américaine. Ici sur CGM 99.1 FM.

Merci pour vos attentions pour cette émission de musique francophone ici sur CGM. Je m'appelle Christian Gagné et j'ai fini avec Pure Carrière avec Cathédrale. Avant là, Gab Bouchard avec Petite Blues. Population 2 avec I plus I. Et Lily Thibodeau avec Je me laisse ici sur CGIM. C'est tout pour moi aujourd'hui. C'est 8h59 minutes maintenant. Mais je serai de retour samedi prochain avec la musique française pour vous, mes amis. Et bonne fin de semaine tout le monde. Et j'ai fini avec une autre chanson par Pure Carrière. Ici sur CGIM 99.1 FM.